récit est l'histoire d'une fille qui s'appelle Amélie, qui malheureusement a une triste fin. Dans le reflet du miroir, elle cherchait sa moitié. Le miroir s'est brisé, elle ne l'a jamais trouvé.